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2: Les histoires par Samuel Lacouche, 100 ans pour les voleurs, un jour pour les maîtres. 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Un jour, qui s'assoit au goulin, tu peux marcher dans la forêt, où il y aura une défense, mi, où il mangeait.

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0: Jose Mamacon.
1: Des minutes après, Songola est mort de la rivière et de l'hameçon. Et ça, c'est le premier Songola qui camarade se donne son margarité. Ça, c'était une histoire par Samuel Lacoste. 100 ans pour les voleurs, un jour pour les maîtres.

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réservé, mon passé à présent, le prévision les temps pour une idée qui va y aller temps pour été pour aujourd'hui. 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D'après Bureau Météorologie, aujourd'hui, nous respectons la zone avec intervalles ensoleillés, mais aussi expecter un petit peu la pluie en passant de temps en temps. Divan, Sidis, vitesse 20 à 40 km par heure. Et température prévoit pour la zone aujourd'hui, il y a entre 29 à 30 degrés centigrades, l'humidité 70 à 75% et la mer pour acidité. Pour tantôt et pour partiellement niaiser, toujours divan de direction Sidis, vitesse 15 à 35 km par heure. Et température prévoit pour tantôt entre 24 à 26 degrés centigrades et l'humidité 75 à 80% et la mer pour rester pareille. Quant à mouvement marée, expecté maréo à partir là beau matin 6h40 au thé 1.2 mètres. Prochain marée, ça pour marée bas à partir midi 7 au thé 0.6 mètres. Et l'autre maréo est pour 6h35, hauteur 1.6 m. Et procès maréba est pour demain grand matin, 1h28, hauteur 0.4. Soleil est levé 6h27 et couché tantôt 6h18. Alors voilà, qui m'a eu le temps, il prévoit pour être posé.

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On continue à célébrer la fête de la musique dans l'Afro Club. C'est soit Joe Farmer, l'animateur emblématique de l'époque.

français, des musiques noires. Il va consacrer sa chronique au groupe mythique Earth, Wind & Fire. Valérie Pasleg de RFI Musique Partage, quant à elle, Je suis fâchée d'Abeti Masikini, La Tigresse aux griffes d'or. En première partie d'émission, c'est la suite du classement avec les 10 premiers titres en top chart. 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

0: messieurs, dames, bonjour et bienvenue pour le résumé des informations pour ce vendredi 3 juillet 2026 présenté par Jasmine Talma. Le Conseil des ministres a approuvé au cours de sa réunion du 1er juillet la mise en œuvre progressive de l'initiative Un système photovoltaïque par foyer destiné au logement résidentiel dans le cadre de la coopération bilatérale entre les Seychelles et la République populaire de Chine. Le vice-président Sébastien Pillet a expliqué que cela se fera en plusieurs phases. Écoutons ce rapport par Racin Vanier.
1: La première étape prévoit l'installation de panneaux solaires photovoltaïques sur les toitures des logements gouvernementaux existants ainsi que sur les nouvelles habitations construites par l'État. La seconde phase consistera à étendre l'installation des systèmes photovoltaïques.

0: électrique aux ménages individuels. À travers cette initiative, le gouvernement entend réduire la consommation d'électricité issue de l'énergie fossile et de renforcer la transition énergétique du pays en partenariat avec la Chine. Par ailleurs, le Conseil des ministres a approuvé un ensemble de mesures visant à soutenir le secteur de l'élevage et à renforcer la sécurité alimentaire nationale. Parmi les mesures approuvées figure l'introduction d'une subvention couvrant jusqu'à 30% du coût des aliments pour animaux. Cette aide sera versée directement aux éleveurs enregistrés et fera l'objet d'un réexamen après une période de 6 mois. Le gouvernement a également approuvé une augmentation de 30% des subventions accordées pour l'abattage des volailles et des porcs. Le Conseil des ministres a par ailleurs approuvé des mesures de moyen terme visant à accroître la capacité de production locale, renforcer les chaînes de valeur et améliorer la compétitivité des éleveurs.
1: Le président Patrick Herminia a reçu hier Carlos Ernesta lors d'une visite de courtoisie destinée à le féliciter pour avoir obtenu son diplôme d'art dramatique avec mention très bien à l'université du Lancashire Central au Royaume-Uni. Au cours de cette rencontre, cet acteur en herbe de 33 ans est revenu sur son parcours depuis son poste d'agent de protocole jusqu'à la poursuite de sa passion pour le théâtre. Il a confié avoir déjà passé des auditions pour plusieurs rôles, notamment dans les pièces de Shakespeare, et tout en reconnaissant que ce parcours avait été semé de déceptions. Monsieur Ernesta a déclaré que c'était sa persévérance et sa foi en son rêve qui l'avait poussé à aller de l'avant. Pour l'avenir, il a exprimé son souhait de se forger une carrière internationale d'acteur tout en contribuant à créer davantage d'opportunités pour les jeunes Seychellois intéressés par les arts du spectacle. Dans les nouvelles à l'étranger, un essai clinique testant 2 traitements potentiels contre la souche d'Ebola responsable de l'épidémie actuelle en République démocratique du Congo a débuté. Le premier patient a déjà été inclus dans l'essai, a annoncé l'Organisation mondiale de la santé. L'épidémie qui a débuté en mai a causé plus de 1400 cas confirmés et 438 décès en RDC et des cas supplémentaires ont été signalés en Ouganda et en France. Il n'existe actuellement aucun vaccin ni traitement homologué contre la souche Bundibugyo du virus. Un essai clinique est en cours mené par des chercheurs de la RDC, de la Belgique et du Royaume-Uni. Le virus Ebola attaque le système immunitaire et les organes, provoquant des symptômes tels que la fièvre, des maux de tête et de fatigue qui peuvent apparaître jusqu'à 21 jours après l'infection. Et pour finir, après 8 jours passés sous 140 tonnes de décombres suite aux 2 séismes qui ont frappé le Venezuela, un agent de sécurité, Hernan Gil, a été secouru vivant du sous-sol d'un parking près d'un centre commercial. Des équipes internationales venues du Venezuela, du Chili, du Costa Rica, du Salvador, du Mexique et du Portugal et des États-Unis ont mené cette opération de sauvetage extrêmement complexe après avoir entendu ces faibles appels à l'aide. Protégé par une structure en béton qui formait un abri autour de lui, M. Gil a survécu avec des blessures étonnamment légères. Les sauveteurs lui ont fourni de l'eau, une perfusion intraveineuse et des équipements de protection pendant qu'il le dégageait. Ce sauvetage émouvant a suscité l'espoir au milieu d'une catastrophe qui a fait près de 2300 morts et des dizaines de milliers de disparus à travers le pays. Et voilà, messieurs, dames, c'est avec ça que nous arrivons à la fin de notre résumé des informations pour ce matin. Rejoignez la salle de rédaction à 12h30 pour les informations en créole à la télé et à la radio. Je vous remercie de votre écoute et je vous souhaite de passer une très belle journée.

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0: Et à présent, 4 heures après-midi, nous passons nos prévisions des temps pour la soirée.
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0: Alors, d'après Bena, côté bureau météorologie, tantôt, pour passer mon niaisé avec la pluie en passant, 10 vents pour sortir dans direction 6 des 5, vitesse 15 à 30 km par heure, qui fait qu'il en met pour hésiter. 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

Mesdames, Mesdemoiselles et Messieurs, bonjour. Vous êtes à l'écoute de John Florentine pour le bulletin d'information pour ce vendredi 3 juillet 2026. Le titre tout d'abord. Le comité national se félicite du succès des célébrations du 50e anniversaire de l'indépendance des Seychelles. Le conseil de ministres a approuvé la régularisation de la maison de retraite de la digue. Le Viking Gidoun est le dernier navire de croisière à arriver aux Seychelles pour la saison 2025-2026. Un feu des déchets rapidement maîtrisé à Forêt-Noire par les sapeurs-pompiers et à l'étranger. Canicule en Europe, plus de 2000 décès supplémentaires enregistrés en France. Iran, des grandes funérailles nationales en hommage à l'ancien guide suprême Ali Khamenei. Les détails, le comité national chargé de l'organisation des célébrations du 50e anniversaire de l'indépendance des Seychelles a dressé ce matin le bilan des manifestations organisées le 29 juin. Lors d'une conférence de presse, la coordinatrice et animatrice des activités nationales, Penny Belmont, s'est déclarée globalement satisfaite du travail accompli par le comité pour assurer le bon déroulement de ces célébrations. Elle a également souligné que l'organisation de ces événements a bénéficié d'un soutien de nombreux sponsors, qu'elle a chaleureusement remercié pour leur contribution. Penny Belmont a aussi rappelé que le spectacle de 250 drones a constitué l'un des temps forts des festivités, marquant ce 50e anniversaire de l'indépendance du pays. Tout en reconnaissant que quelques imperfections mineures ont été constatées, elle a indiqué que dans l'ensemble, les activités se sont déroulées comme prévu, conformément à la planification établie par son équipe. Le Conseil des ministres a donné son feu vert à un nouveau programme d'aide destiné aux enfants atteints de troubles du spectre de l'autisme qui ne sont pas éligibles aux prestations actuelles en matière de handicap. Cette décision a été annoncée par le vice-président Sébastien Pillet lors d'une conférence de presse à l'issue de la réunion hebdomadaire du Conseil des ministres. Le programme prévoit une allocation mensuelle adaptée aux besoins des familles, le rétablissement des aides pour certains enfants qui les avaient perdus.

0: Par ailleurs, le Conseil des ministres a approuvé la relocalisation de la maison de retraite de la digue vers un nouvel établissement spécialement conçu pour accueillir les personnes âgées. Le vice-président Sébastien Pillet a indiqué que le futur centre comprendra 10 unités d'hébergement et offrira un cadre de vie plus confortable et mieux adapté aux besoins des résidents. Ce projet vise à améliorer la qualité des soins et les conditions de vie des personnes âgées dans un environnement plus sûr et plus approprié. Les travaux qui seront financés par le gouvernement séchelois devraient débuter avant la fin de l'année. Le Viking Yudun, un navire de croisière chinois et le dernier paquebot à faire escale aux Seychelles pour la saison de croisière 2025-2026. Au total, 41 navires de croisière auront fait escale de l'archipel au cours de cette saison, marquant ainsi la fin de la période de croisière aux Seychelles. Reportage.
1: Initialement, 50 navires étaient attendus, mais 9 escales ont été annulées en raison des tensions au Moyen-Orient, notamment dues au conflit impliquant les États-Unis, l'Iran, Israël et le Hezbollah. La saison 2025-2026 a également enregistré une baisse de fréquentation. Au total, 1891 passagers de moins ont visité les Seychelles par rapport à la saison précédente 2024-2025. Malgré cette diminution, les escales de navires de croisière continuent de contribuer à l'activité touristique et économique du pays, notamment en générant des retombées pour les commerçants, les prestataires d'excursions et les autres acteurs du secteur. La secrétaire générale au tourisme, Sherine Francis, a reconnu la baisse du nombre de croisiéristes, mais a fait ressortir que cette année, le secteur avait davantage contribué dans l'économie du pays, car les touristes ont dépensé plus. La prochaine saison des croisières devrait débuter en octobre de cette année, avec l'arrivée des premiers navires de la saison 2026-2027.
0: Les équipes de l'Agence de services de sapeurs-pompiers et de secours sont intervenues pour maîtriser un incendie qui s'est déclaré à la proximité d'une habitation à Forêt-Noire. Un camion de pompiers a été dépêché sur le lieu afin de circonscrire le feu. Selon les informations recueillies par la SPC, l'incendie sera parti d'un feu allumé pour brûler de déchets. Pour célébrer le 50e anniversaire de l'indépendance de Seychelles, le Conseil national des sports organise une série d'activités sportives à Pralin. Le programme débute aujourd'hui avec un tournoi de basketball à Grand-Anse. Ces célébrations ont été lancées dimanche dernier avec un match de football organisé par la Seychelles Legends Foundation, marquant le coup d'envoi des festivités sportives prévues sur l'île. Maintenant, pour les actualités à l'étranger, la France a enregistré plus de 2000 décès supplémentaires durant la dernière semaine de la canicule exceptionnelle qui a touché l'Europe en juin. Selon les autorités sanitaires, le nombre de décès a augmenté de 29% par rapport à la semaine précédente. La ministre de la Santé, Stéphanie Rist, évoque une hausse nette de la mortalité, notamment chez les personnes âgées de plus de 45 ans. Le 24 juin, la France a connu sa journée la plus chaude jamais enregistrée à l'échelle nationale, avec près de 41% à Paris et la moitié du pays placée en vigilance rouge. Alors que la vague de chaleur a déjà marqué le continent, les prévisionnistes annoncent des nouvelles températures extrêmes dans plusieurs pays européens, dont le Royaume-Uni, dans les prochains jours. L'Iran a entamé plusieurs jours de deuil national et de processions funéraires pour son ancien guide suprême, l'ayatollah Ali Khamenei, plus de 4 mois après sa mort lors des frappes menées par les États-Unis et Israël. Le corps de l'ancien dirigeant sera exposé à partir de vendredi au Grand Mossala de Téhéran, avant son inhumation prévue jeudi prochain dans la ville natale de Mashhad. Les autorités iraniennes estiment que 12 à 20 millions de personnes pourraient participer à ces cérémonies qualifiées de funérailles du siècle. Ces événements interviennent alors que l'Iran et les États-Unis observent un cessez-le-feu fragile après la signature d'un accord préliminaire visant à mettre fin à leur hostilité en juin. L'Organisation mondiale de la santé annonce le lancement d'un essai clinique visant à évaluer les potentiels traitements contre la souche du virus Ebola à l'origine de l'épidémie en cours en République démocratique du Congo. Selon le directeur général de l'OMS, Tedros Adhanom, la première patiente a déjà été enrôlée dans le cadre de cette étude. Plus de 1400 cas et 438 décès ont été enregistrés dans le pays après les données de l'organisation. Il n'existe actuellement ni vaccin ni traitement.

rapidement approuvé contre la souche Budding-Bugno du virus particulièrement contagieuse. Et enfin, une mission financée par la NASA a été lancée dans l'espace pour tenter d'intercepter et de sauver un télescope en train de retomber vers la Terre. L'observatoire SWIFT, qui détecte certaines des explosions les plus puissantes de l'univers, est actuellement menacé de rentrer atmosphérique dans le prochain mois. Le petit télescope doit être rattrapé par le vaisseau LINK, qui tentera de l'agripper à l'aide de 3 bras robotiques afin de le replacer sur une orbite plus sûre. Cette opération de sauvetage, lancée vendredi, est une première mondiale et jugée à haut risque par le scientifique Simon Barbet. Et voici, ainsi s'achève l'actualité pour ce vendredi. Bonne fête soirée à toutes et à tous.

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Et plusieurs encore. Valeur simplicité est un même bénéfice pour vivre la vie simple et favorable.

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Alors, j'espère qu'il on va passer une bonne soirée avec Nadège qui est avec vous à partir 6h dans soirée avec Radio Cécile.

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0: Bonsoir, c'est Oussoir avec Radio CCL qui démarre. 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
1: 11 minutes après 6 heures, nous prenons 6 heures 15. 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
2: 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Nous prévisions le temps pour sa procès 24 heures, tantôt pour partiellement niaiser avec la pluie par l'air, diffensides pour vendre avec une vitesse 15 à 30 km par heure, l'année pour hésiter. Demain, pendant l'intervalle soleil, diffensides pour vendre avec une vitesse 15 à 35 km par heure, et l'année pour hésiter. Nous mouvement marée haut, 6h35 la soirée, hauteur 1,6 m, marée bas, 1h28 demain grand matin, hauteur 0,4 m. L'autre marée haut pour 7h16 demain bon matin, hauteur 1,2 m. Et l'autre marée bas pour midi 46 demain après-midi, hauteur 0,6 m. Soleil pour lève 6h26 et pour coucher 6h18. 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Et voilà, c'est avec ça qu'on arrive à la fin. N'oubliez pas de nous voir pour la soirée. Mon souhait est de vous passer une très bonne soirée. Mon souhait est aussi un bon week-end demain. Et mon souhait est de vous passer une très bonne continuation programme dans la compagnie Miss Nadège, Radio Sicile.

UB40 c'est un own song suivant UB40. On va écouter un numéro en français de Bibi. Je veux pas le savoir.

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Il nettoie tout ça là. De l'eau.

Voilà, c'était sa question d'identité par Gisèle Payette. Oui, c'était Antonia Gisèle Payette qui nous interprétait ça. Sa question d'identité, ça soit originalement interprété par Marie-Cécile Médor. 21 minutes après 8h, me rappelle que 8h30, c'est nos programmes Afro Club. Mon Cécile, c'est Josami qui nous pose un artiste.

0: José Charles, c'est permis nous une nostalgie là. Et là, il l'est pour nous pour un programme. Nous pour un programme, pour tantôt, c'est Afro Club. Oui. Afro Club. So, in Afro Club tonight, we have Earth, Wind and Fire. Et Abeti Massikini, la sélection de Joe Farmer et Valérie Passleg. Et là, on continue à célébrer la fête de la musique dans l'Afro Club. Alors ce soir, nous allons écouter Joe Farmer, qui est l'animateur emblématique de l'épopée des musiques noires. Et lui, là, il a consacré sa chronique au groupe mythique Earth, Wind and Fire. Écoutons Afro Club.
1: De retour sur RFI dans la maison de verre pour les 50 prochaines minutes et c'est une session exceptionnelle, encore une fois placée sous le signe de la communion musicale. Et oui, en régie, on ne change pas, l'équipe qui gagne, c'est Arthur Bon au mix avec Yasmine Boulon à la coordination. Et ce jeudi, à l'approche de la fête de la musique, ce sont toujours les grandes signatures de l'antenne qui viendront nous voir. Aujourd'hui, Valérie Passleg de RFI Musique et l'incontournable Joe Farmer s'emparent des micros pour nous partager leurs vibrations et décortiquer les secrets de notre hiérarchie musicale. Le numéro WhatsApp est déjà ouvert, on n'attend plus que vos beaux messages au plus 33 6 58 18 46 86. Toujours dites-nous, quelle voix de RFI vous fait le plus vibrer au quotidien? C'est parti!

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1: Et on ouvre les vannes du groove au Bénin avec une collaboration XXL qui braque les charts de Cotonou. Voici Opa, Connexedon et Jix avec l'imparable Goslow.

Jix Oppa qui sera en concert ce 20 juin à l'Institut français de Cotonou. À ne surtout pas manquer, il s'est associé ici à la crème de l'afropop Chata, ultra efficace. Et c'était bien pour commencer cette émission, une bonne mise en bouche. Allez, pour notre nouveauté de la semaine,

0: C'était Black Star de Monsieur Kofi Kinata qui utilise le style High Life pour célébrer l'identité, l'unité et la persévérance de l'étoile noire du Ghana. C'est pas seulement l'équipe de football, mais c'est aussi la jeunesse du pays. Merci mon cher Kofi Kinata. Allez, on va passer à notre classement. On va voir cette fois les plus grosses coureurs du continent. On va écouter les titres du numéro 10 au numéro 1. Alors attention tout le monde, concentration. Arthur Bon, monte le son.
1: C'est le top 20. Numéro 10.

0: La 10e place, le Ghana reste à l'offensive avec le lyriciste Amerado et son titre Fortune en flèche.
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1: Number 10.
2: C'était Fortune Hors Flèche de l'homme qu'on appelle Amerado. Et en anglais, Fortune Hors Flèche pose la grande question du choix entre la richesse matérielle et la préservation de son intégrité humaine. Il était numéro 10. On passe directement à la 7ème place et on quitte Accra pour écouter le bitume ivoirien de Imra avec le titre Barabara.

0: C'était Barabara qui signifie le travail ou la débrouille acharnée en langue doula. Merci mon cher Imrad, toujours livré une telle décharge d'adrénaline. Et il était numéro 7.
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0: À la sixième place, c'est une connexion qui nous semblait évidente. DJ Toons et Wizkid avec le titre State of Mind.

C'était le titre State of Mind, une collaboration du DJ officiel de Starboy, DJ Toons, avec Wizkid, numéro 6. À la cinquième place, croyez-le ou non, moi je suis surpris de les voir là, c'est Shakira et le Giant Burna Boy avec le titre qu'on écoute partout en ce moment, Die Die.

C'était Shakira et son déhanchement de Barranquilla avec Burna Boy sur le titre Die Die. Tous les deux occupent la cinquième place du classement. À la quatrième place, il chute de deux places. C'est Teddy Afro de l'Éthiopie avec son titre Chibibal. Un petit retour aux années 90.

C'était Chibibal numéro 4 de notre classement de Teddy Afro avec ses arrangements riches des années 90. On entre dans le top 3 avec Brio, voici Tyla et Zara Larsson avec leur hit She Did It Again.

Numéro 3, c'était She Did It Again de Tyla et Zara Larsson. Tyla qu'on a d'ailleurs pu apercevoir dans les tribunes de match d'ouverture de la Coupe du Monde à Mexico entre l'Afrique du Sud et le Mexique. Et elles étaient donc toutes les deux numéro 3. On atterrit au Nigeria pour le numéro 2 avec l'hymne d'Asake, Gratitude.

C'était Asake numéro 2 avec le titre Gratitude. Asake qui mélange ses influences traditionnelles avec des productions modernes et ça fait plaisir. Alors, tenez-vous bien parce que tout de suite on passe au numéro 1. Et la première place évidemment, c'est le roi incontesté qui est sur le trône. Voici Fally Ipupa avec Wizkid et le titre Jam.

0: Des Capes la Merveille, Fally Ipupa, toujours numéro 1 ici en duo avec Wizkid. Et je pense que ces deux-là n'ont pas l'intention de quitter le trône de sitôt. Allez, on pose les tableaux de score, on installe le grand canapé de la Maison de Verre et on accueille nos invités de marque. Place à la séquence, les voix de RFI. Et en ce jeudi soir, la première voix de RFI qui vient nous présenter son choix musical, c'est tout simplement Valérie Passleg. Bonsoir Valérie.
1: Bonsoir Hervé.
0: Alors Valérie est journaliste chargée de RFI Musique. Alors Valérie, tu as choisi de nous faire écouter un titre en particulier. Qu'est-ce que c'est et pourquoi ?
1: Tout à fait. Alors j'ai pas tergiversé très longtemps. Celui dont je vous parle m'accompagne en fait depuis très très longtemps. Mm-hmm. Alors j'aurais pu vous parler de mon dernier coup de cœur, qui est l'album d'Asake qui est sorti récemment,
0: ah,
1: le Nigérian. Enfin,
0: oui.
1: Moi, j'ai trouvé ça très très bien. Uh-huh. Bon, en fait, non, hein. Ça sera pas celui-là. Alors, je vous raconte l'histoire depuis le début. Je travaille donc depuis très longtemps à RFI et dans les années 90, ça fait très longtemps, un jour, je décroche le téléphone, j'ai au bout du fil une femme qui se présente comme étant Abeti.
0: Ah.
1: Abeti Massikini. Alors, il faut dire que je partageais le bureau avec d'autres collègues et qu'elle uh-huh. cherchait à joindre l'un d'entre eux. Et je commence à discuter avec mon interlocutrice que je ne connaissais pas. Mais je savais évidemment, bien sûr, qui c'était. Uh-huh. Puis au bout d'un moment, elle m'invite à venir la voir en concert, parce qu'on échange comme ça, c'était plutôt très sympa. Alors oui, bien sûr, quand vous passerez à Paris, je viendrai vous voir en concert. Non, tu n'as qu'à partir en tournée avec moi. Alors moi, autant vous dire que je me voyais déjà faire une tournée avec Abeti.
0: Ce qui aurait été pas mal. Hein.
1: Dans les coulisses. Ah, oui, oui, non, j'aurais adoré. Alors j'étais très jeune, et la perspective de voir cette chanteuse sur scène et en tournée me paraissait absolument fantastique. Malheureusement, Abeti est décédée quelques mois plus tard. Mais pour moi, elle est toujours un peu présente dans ma vie, dans les fêtes bien sûr, parce que c'est très dansant, mais aussi en voiture, dans ma playlist longue distance, car son célèbre titre m'accompagne depuis toujours.
0: Aha.
1: Je suis fâchée, bien sûr, un titre qui date en réalité de 1986.
0: Wow.
1: Écrit et arrangé et produit par l'artiste camerounais Georges Seba. D'après ce que je sais, elle est chantée en langue du Cameroun ainsi qu'en français. J'en appelle aux auditeurs pour nous préciser ces langues d'ailleurs, hein, parce que je ne suis pas très sûre.
0: Il y en a tellement.
1: Et visiblement, il y en a plusieurs sur ce titre. Alors pour le texte, il faut dire qu'il est plutôt accrocheur. Hein. C'est l'histoire d'une femme fâchée, vraiment fâchée, contre son mari volage qu'elle ne voit plus. Elle appelle ainsi toutes les capitales africaines pour avoir de ses nouvelles. Abidjan, Brazzaville, Lomé, Cotonou... Et comme disait Abeti, j'ai même appelé Niamey.
0: Ah oui.
1: Alors ce que j'aimais bien, c'était que cette femme qui déployait beaucoup l'énergie pour ce marivolage n'avait pas du tout l'intention de se laisser faire. Sincèrement, il aurait peut-être mieux valu qu'elle laisse tomber, qu'elle laisse là où il était d'après moi. Mais enfin bon, ça chacun fait comme il veut. En tout cas, c'est un très bon souvenir et aujourd'hui encore, j'écoute Abeti.
0: Eh ben, on écoute Abeti. On va l'écouter sur la longueur en plus parce que j'aimerais vraiment savoir jusqu'où on peut aller en écoutant ce titre. Bon, il dure quoi, 6 minutes ? Bon, on peut pas aller très loin, mais en mettant repeat sur le radio player, on peut, je pense, faire 5 kilomètres.

0: Eh bien, merci Valérie de nous avoir présenté Abeti Masekini, je suis fâché.
1: Merci Hervé pour votre invitation.
0: Et puis on se retrouve bientôt.

0: Les voix de RFI viennent nous faire découvrir leur univers musical. Et là, une nouvelle voix m'a rejoint en studio. C'est celle de Monsieur Joe Farmer. C'est pas l'épopée des musiques noires? Ou presque, enfin. Bonsoir Joe.
1: Bonsoir Hervé.
0: Comment ça va?
1: Ça va et vous?
0: Ben oui, ça fait plaisir d'être avec vous ici en studio.
1: Mais je suis honoré même d'être avec vous, personnellement.
0: Ah oui, ben, l'honneur est surtout pour moi. Avant justement de découvrir ce que vous nous avez concocté, oui. Je vous propose qu'on écoute un extrait de Earth, Wind and Fire, Let's Groove Tonight. Et là, on est en quelle année?
1: 1981, si je dis pas de bêtises.
0: Ah oui, il est trop fort, Joe Farmer, dans l'Afro Club. C'est rien que pour vous et aussi pour nous. Allez, monte le son, Arthur. Bon. Let's go.

0: Joe Farmer sur RFI, incroyable, qui l'eût cru. Merci mon cher Joe d'avoir répondu à notre invitation et de nous présenter ici pour la fête de la musique votre univers. Alors pourquoi vous nous faites écouter Earth, Wind and Fire?
1: Parce que c'est une histoire passionnante. On connaît tous les tubes Let's Groove, September, Fantasy, Boogie Wonderland, Shiny Star. Mais l'aventure a commencé bien avant les années 70, sous l'impulsion d'un seul homme, le pilier d'Earth, Wind and Fire.
0: Oui, Maurice White, évidemment.
1: Exactement. Né en 1941 à Memphis, batteur, compositeur, chanteur, producteur, tête pensante d'Earth, Wind and Fire. Il a connu la ségrégation raciale dans le sud des États-Unis. Il a été élevé par sa grand-mère, qui était en fait une voisine de quartier, qu'il appelait Mama, femme stricte, qui lui inculquait des valeurs humanistes importantes, le respect, la justice, la tolérance, et qui a forgé son caractère de leader.

0: Mais alors, Maurice White a débuté sa carrière quelque part, évidemment. Où est-ce qu'il l'a commencé?
1: Alors, il a quitté le sud de Memphis pour Chicago, dans le nord, au sein du label Chess Records, où il côtoie tous les bluesmen et blueswomen d'alors, Muddy Waters, Buddy Guy, Etta James, et un jazzman, Ramsey Lewis, qui lui met le pied à l'étrier et l'initie à la sansa et aux cultures africaines.
0: Eh bien, alors, quel impact sur la suite de sa destinée?
1: Eh bien, les références aux traditions africaines sont nombreuses dans le répertoire d'Earth, Wind & Fire. Des titres comme Kalimba Story, Kalimba Tree, Africano en témoignent. Et puis, Maurice White va revendiquer sa condition d'homme noir dans une Amérique raciste. Nous sommes à la fin des années 60 quand Earth, Wind & Fire voit le jour et la société américaine est en pleine ébullition. Martin Luther King a été assassiné, les frères Kennedy, John et Bob Kennedy ont été assassinés, Malcolm X a été assassiné.
0: Exactement.
1: C'est une période de combat et de désillusion.
0: Oui, mais c'est aussi un petit peu l'époque Peace and Love.
1: Absolument. D'ailleurs, le guitariste Anne McKay nous disait dans l'épopée des musiques noires il y a quelques années combien cette époque et ce mouvement Peace and Love a influencé la musique d'Earth, Wind & Fire.
2: We're a peace and love band. All our music was...
3: Nous étions un groupe Peace and Love. Notre message était simple, essayons de vivre ensemble dans l'harmonie. Nous voulions juste produire une musique qui touche le cœur de nos fans. Nous cherchions la paix intérieure et, en aucun cas, la rébellion. Nous n'appelions pas au meurtre, au saccage, à la violence. Moi, je voulais que le monde entier ne fasse plus qu'un. Je voulais que nous nous comprenions tous. Je ne comprenais pas que l'on puisse blesser son prochain, spirituellement, politiquement ou physiquement. Donc, je le répète, nous étions un groupe Peace and Love. Cela peut paraître un peu naïf et désuet aujourd'hui, mais c'était notre credo, Peace and Love.
2: Peace and love, which probably sounds corny today, but that's what it was about, peace and love.
0: C'était sympa cet extrait, on a reconnu la voix d'Olivier Rougier à la traduction. Est-ce qu'il y a des témoignages musicaux de cette époque, mon cher Joe?
1: Mais bien sûr, voici Remember the Children, Earth, Wind & Fire en 1972 sur l'album Last Days and Time, c'est psychédélique à souhait.

0: Children, on est en 1972, c'est Earth, Wind and Fire. J'ai voulu le traduire en français. Remember the Children, c'est se rappeler de notre enfance peut-être.
1: On peut dire ça comme ouais. ça, et n'oublions pas les enfants aussi.
0: Voilà, aussi. Mais elle est bien cette chanson, et elle justifie oui. bien la Four Club. Mais on aimerait écouter des tubes, mon cher Joe.
1: Eh bien ça tombe bien, je vous ai préparé un petit medley, car à partir de 1975 et jusqu'à 1981, Earth, Wind and Fire est devenu une machine à tubes.

0: J'ai pas arrêté de chanter durant ce medley, mon cher Joe. Un medley qui a été réalisé avec l'aide de...
1: Nathalie Laporte, la réalisatrice, bien sûr, de l'épopée des musiques noires.
0: Évidemment. Alors, quel est le titre ultime pour vous?
1: Alors, pour moi, il y en a deux. On a entendu un tout petit extrait, justement, dans ce medley. C'est Rock That, 1979, avec une débauche de cuivre incroyable. Et puis, Getaway, 1976, un groove implacable, dont voici la version live à Rio en 1980.

0: Getaway, version live, c'était à Rio en 1980, ben au Maracanã, tout simplement. Merci mon cher Joe.
1: Alors, c'est un plaisir.
0: Avant de vous laisser partir, on veut savoir qu'est-ce qu'on va écouter ce week-end dans l'épopée des musiques noires.
1: Abdoulaye Ibrahim, un pianiste sud-africain qui nous a quitté le 15 juin dernier, c'était lundi, il avait 91 ans, il avait connu l'apartheid, l'exil, puis le succès en Europe et aux États-Unis. Nous lui rendrons hommage ce week-end dans l'épopée en rediffusant l'interview qu'il nous avait accordée en février 2022. Voici Tsakwe, extrait de African Suite, paru en 1998.
0: Et ben alors c'est parti, et ça va plaire à Arthur Bon en régie.

0: cher Joe, pour ces découvertes.
1: C'est toujours un bonheur de vous écouter et d'être avec vous.
0: Eh ben, c'était une chronique sympa. On refera ça, si vous le voulez bien.
1: Peut-être, un de ces jours.
0: Et allez, pourquoi pas dans l'épopée des musiques noires.
1: Mais vous êtes toujours le bienvenu, en tout cas.
0: Merci, Joe.
1: À bientôt. À très bientôt.

l'une des plus belles ballades de la pop des années 80, c'est la chanson Time After Time de Cyndi Lauper. Sortie en 1984, cette chanson est extraite de l'album She's So Unusual. Le disque va révéler Cyndi Lauper au monde entier. Et après l'explosion du titre Girls Just Want to Have Fun, beaucoup s'attendaient à voir l'artiste continuer dans un registre festif et excentrique. Mais avec Time After Time, elle dévoile une facette beaucoup plus intime et vulnérable. La chanson a été coécrite avec Rob Hyman du groupe The Hooters. Et à l'époque, les deux artistes traversent des périodes sentimentales un peu compliquées. Et ils puissent tout simplement dans leurs expériences personnelles pour écrire ce texte sur la fidélité, le soutien et la présence malgré les épreuves. Et c'est cette sincérité qui donnera au morceau sa force émotionnelle. La chanson devient le premier numéro 1 de la carrière de Cyndi Lauper aux États-Unis, donc en juin 1984. Elle atteint également le top 10 de nombreux pays et s'impose rapidement comme l'un des plus grands standards de la décennie. Mais ce qui fait entrer Time After Time dans la légende, c'est aussi son incroyable longévité. Et oui, le morceau a été repris par des centaines et des centaines d'artistes à travers le monde, du jazz à la soul en passant par le R&B. Et parmi les reprises les plus célèbres figure celle du légendaire trompettiste Miles Davis. Oui, je suis sûr que vous ne le saviez pas. Peut-être Joe Farmer. 40 ans plus tard, Time After Time continue de toucher les générations avec son message simple. Quand l'amour est sincère, on reste présent pour ceux qui comptent. Encore et encore. Time After Time.

C'était Cyndi Lauper avec Time After Time, un classique intemporel de l'année 1984 qui n'a jamais quitté le cœur et ben des mélomanes. Et pour clore cette émission, je vous propose de rester dans la nostalgie collective, oui, parce que je voulais vous dire merci. Merci à vous, chers auditeurs. Merci aux grandes voix de RFI qui sont venues à l'antenne nous présenter leurs coups de cœur musicaux. Et merci d'être toujours aussi connectés à nous sur les réseaux sociaux et de nous écrire sur WhatsApp au +33 6 58 18 46 86. Merci à mon équipe, Arthur et Yasmine qui m'accompagnent au quotidien. On sait à quel point ça n'a pas été simple, hein. Mais on y est arrivé, merci à vous. Allez, on va écouter justement la chanson Thank You de l'immense Dido. Oui, la pop britannique est encore là.

0: C'était Thank You de Dido, un chef-d'œuvre des années 2000 qui a été popularisé par le sample mythique d'Eminem sur la chanson Stan, un morceau idéal pour refermer les portes de l'Afro Club. Merci à Valérie Passleg, merci à Joe Farmer aussi pour ce moment d'anthologie dans l'Afro Club. On l'a vraiment apprécié et on s'est cru dans l'épopée des musiques noires. Surtout, ne manquez pas cette émission le week-end prochain. Et donc, l'Afro Club referme ses portes pour ce jeudi. Une émission rythmée de main de maître, toujours par Arthur Bon et Yasmine Boulan qui étaient là aussi. Ne bougez surtout pas puisque le journal revient dans une minute. Oui, l'actualité doit toujours reprendre ses droits. Prenez grand soin de vous, préparez bien votre fête de la musique et surtout profitez du soleil. On vous aime, à demain, bye bye.
1: Et voilà, c'était Afro Club dans notre soirée avec Radio Cécile. Et oui, nous l'avons 21 minutes après 9h du soir, 21 minutes après 9h du soir. Et nous pour continuer, bien sûr, en musique et animation, c'est ce que disait mon Poukito, avec Jonathan Gartin dans Maurice l'étant longtemps. Pareil, nous connaissons, nous, Radio, il 24, le 24, il pas arrêté. Tandis qu'il minuit, c'est nos programmes qui nous prennent minuit. Il y en a pour titre Nature Watch avec la nouvelle voix Il Golette. Des heures bon matin, mon carrière, mon avenir, ça c'est agronomie. 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L'école agricultique, horticulture, il célèbre 40 ans l'existence. 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Écoutons maintenant François Hardy, ton meilleur ami.

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Et 25 minutes pour 10 heures, c'est toujours soirée avec Radio CCR qui Paris pour tout. Aujourd'hui, nous le 3 juillet. Oui, aujourd'hui, le 3 juillet, quel saint fait-on aujourd'hui?

0: aujourd'hui le 3. Alors, aujourd'hui le 3 juillet, on fête Saint Thomas. Saint Thomas ou Thomas, appelé Didyme, qui veut dire jumeau. Il fait partie du petit groupe de ses disciples que Jésus a choisi dès les premiers jours de sa vie publique et pour en faire ses apôtres. Alors, Thomas, il était l'un des 12 apôtres du Christ. Et l'évangéliste Saint Jean rapporte plusieurs interventions de Thomas qui nous révèlent son caractère. D'abord, lorsque Jésus s'apprête à partir pour Béthanie au moment de la mort de Lazare, il y a danger et les disciples le lui rappellent. Et Thomas dit alors aux autres disciples, « Allons-y nous aussi pour mourir avec lui. » Et encore, lors du dernier repas, lorsque Jésus annonce son départ, c'est Thomas qui pose la question, « Seigneur, nous ne savons pas où tu vas, comment saurions-nous le chemin ?»« Je suis le chemin, la vérité et la vie, » répond Jésus. Mais c'est grâce à ces questions et à ces doutes que Thomas doit sa célébrité. « Nous avons vu le Seigneur, » dit les apôtres, et Thomas répondit, « Si je ne vois pas dans les mains la marque des clous, si je ne mets pas ma main dans son côté, non, je ne croirai pas. » Et pour ça, on l'a qualifié comme incrédule. Et c'est lui le premier qui, devant le mystère des plaies du Christ ressuscité, a donné à Jésus son véritable titre, « Mon Seigneur et mon Dieu ». Et là, à ce moment-là, Jésus lui a dit, « Parce que tu as vu Thomas, tu crois, mais heureux celui qui ne voit pas, mais qui croit. » Alors, bonne fête à tous les Thomas ou Thomas. Et Thomas, quelle est sa personnalité? Alors, Thomas d'abord, qui signifie « jumeau », a une personnalité réfléchie et méthodique. Avant de prendre une direction, il réfléchit mûrement. Sa pensée se traduit en paroles et ses paroles en actes. Tant Thomas est guidé par le désir profond de donner un sens à sa vie. En harmonie totale avec ses valeurs fondamentales, il cultive la loyauté et la fidélité. Persévérant, il respecte toujours ses engagements. Thomas s'investit avec passion dans tout ce qu'il fait et aime apprendre en autodidacte. Il s'intéresse à la philosophie, mais il est aussi porté vers les sciences. Vous êtes parent de petit Thomas? Apprenez-lui à cultiver la légèreté. Il a besoin qu'on l'entraîne à alléger un peu son côté sérieux. Et quels sont les Thomas célèbres qu'on sait, qu'on connaît? Alors, parmi les Thomas célèbres, on a l'inévitable Thomas Edison, inventeur américain de l'ampoule électrique et de phonographe. Aussi, le troisième président des États-Unis, Thomas Jefferson. On a aussi Thomas More, grand humaniste et homme politique anglais, ainsi que Thomas Dutronc, chanteur français. Bonne fête à tous les Thomas ou bien Thomas. Alors, bonne fête. Et justement, on va écouter un numéro de ce grand chanteur français, Thomas Dutronc, qui a pour titre son numéro là, je ne savais rien. Bonne fête, Thomas.
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Et oui, voilà, ça c'est Thomas Dutronc, mais nous aussi nous avons notre Thomas ici. Par exemple, on a le chanteur Thomas Alexis et aussi Thomas Knowles, qui est aussi chanteur, et Thomas Tabou. Alors, Thomas Alexis va nous interpréter un numéro là.

Thomas Knowles, Sunset Over Silhouette, et donné l'autre Thomas qui sentait, c'est Thomas Tambo, il interprète pour nous là simplement Maman.

Voilà, ça c'était Thomas Tambo, un interprète pour nous, maman. 4 minutes pour 10 heures, aujourd'hui c'est l'anniversaire d'Eddie Mitchell. Eddie Mitchell, acteur et chanteur français, aujourd'hui il fête ses 84e anniversaire et on va terminer avec un de ses numéros qui a pour titre « Sur la route de Memphis ».

0: Eddie Mitchell qui termine une soirée sur la route de Memphis. Alors, nous pouvons voir la route là. Et bon, pour dire au revoir jusqu'à la prochaine fois, bientôt, il pour 10h. Et continuer soirée avec Jonathan Agatin qui pour m'emmène nous, Maurice l'état longtemps. Et mon Dieu, passe une très bonne soirée et aussi un très bon week-end. Et 10h du soir.
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2: Salut, salut tout le monde, c'est Maurice L'Étang Longtemps, Ndeban, l'émission fort de Radio Cécile. Il me rappelle d'autres qui ça l'émission là, les rediffuser. Low Paradise FM, c'est avec plaisir hein, qui m'ont fait retrouver d'autres bien sûr, sur d'autres radio, SBC Radio, et aussi très bonne fête de l'indépendance à toutes et à tous. Et récemment, j'ai célébré la fête de la musique et m'espérer qu'il tout une passe bien, tout bonne activité ne passe bien dans cette région, dans cette l'endroit surtout, dans le sillage de la fête de la musique. 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Hein, et pendant une heure de temps, nous pouvons passer ensemble, nous pouvons passer un bon moment ensemble, hein, surtout avec Clarel Betsy, bien sûr. Et là, nous pouvons mettre l'accent au Clarel Betsy, un chanteur qui nous quitte il y a quelques temps de cela. Clarel Betsy, malheureusement, nous quitte dans un établissement de la région parisienne. Kotlichi admet après une dégradation de sa santé. Et nous quitte à l'âge de 72 ans. Et Litchi vive une bonne partie de sa vie en France. Et Zamel n'est pas oublié ses racines mauriciennes. Et Clarel Betsy, Litchi Fiali, connue dans les années 70 avec Banamo Sokoumanti Frère, Mohamélie, Nelly, Ranmoi, Mola Monet, Roxy Pai ou encore Damberry. Et en 1971, Lynn s'installe en France et Lynn rencontre son épouse sur place, Isabelle. Malheureusement, Lynn quitte nous en 2002. Et de cette union, elle a deux garçons, c'est Nicolas et Florent. Nicolas et Florent Betsy qui nous saluaient. Et là, pour tout de suite, nous allons écouter un morceau des années 70. Et ça m'a cela, il fait son apparition dans pas mal d'albums. C'est un classique incontournable de la musique mauricienne qui ne manque plusieurs générations. Moi, Mélie, avec Clarel Betsy, l'autre radio. Et juste après, nous pouvons avoir Rade-moi, Mo, la monnaie de Clarel Betsy, bien entendu.

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Clarelle Betsy, c'était un chanteur et auteur, compositeur mauricien légendaire pour ce même titre culte des années 70. Et me rappelle juste que nos camarades Clarelle Betsy, très très souvent, les Tibévines du côté de l'île Maurice, les Tibévines faire ce même prestation et aussi une présentation de ce même nouveau morceau. Et Clarelle Betsy, les Tibévines participent dans pas mal d'émissions. Mon coup rappelle, une des bonnes émissions qui m'ont animé à la radio à l'époque, c'était en 2007. Oui, en 2007, c'était l'émission Les Aînés en fait. Moti invité dans cette émission-là pour co-anime avec une animatrice à l'époque qui m'a salué, MJ. Et Clarelle Betsy, nous l'écoute-li tout de suite avec un des semaines morceaux qui pouvait faire Cécilois et Cécilois plaisir. Ça sent son nom, appelle Zénès Morié. Et aussi, nous pouvons avoir un autre titre qui appelle Mauricien. C'est Zispo Diazot que Clarelle Betsy est très très rattachée avec l'île Maurice, sur lesquels tu es attaché avec ce joli pays. Jamais ne pas oublier l'île Maurice, parce que plusieurs fois dans l'année, les Tipévines du côté de l'île Maurice, les Tipévines passent vacances, et aussi les Tipévines pour une raison purement professionnelle.

Clarelle Betsy, qui prend naissance du côté de l'île Maurice. Eline Feli, connue localement avant qu'il n'installe en région parisienne. Eline vive une grande partie de sa vie en France. Bien sûr, tout en restant très attaché à ce ban racine du côté de Maurice. Voici la rivière Tanié, ça c'est un des bans morceaux qui font partie dans le patrimoine de l'océan Indien. Et il y a beaucoup d'artistes qui répondent sa morceau là. Et Clarelle Betsy qui répond sa morceau là. On écoute la version de Clarelle Betsy aux autres radios SBC. Et juste après, nous prenons un morceau qui s'appelle Débarcadère de Clarelle Betsy, bien entendu.

La maman de Clarelle Betsy, Ivy Betsy, surnommée la dame de Curepipe, est aussi une figure très connue de cette ville. Malheureusement, Lynn quitte nous, hein, en janvier 2026, il y a quelques mois de cela, à l'âge de 4.

97 ans. Et oui, ce moment, tu es très très attaché avec Clarelle Betsy. Et le départ de Clarelle Betsy fit bien affecter sa maman Ivy. La noix l'écoute n'a pas pleuré Canel. Et juste après, pour une Good Time Woman, une chanson de l'artiste mauricien Clarelle Betsy Samosula, qui est sortie en 1979. L'album In the Name of Love.

Clarel Betsy, chanteur mauricien qui ne fait qu'oyer en France. Et aussi, c'est un chanteur qui ne manque la scène locale et la scène mauricienne plus précisément. Et il me rappelle les types participent d'une émission à l'époque. C'est l'émission Antilo, N radio qui s'appelle RM1, N radio AM, à l'époque, durant les années 90. Et sa radio-là, bien sûr, qui donne la sens à un artiste pour promouvoir The Band Mosso en direct à la radio. Et il me rappelle, c'est l'émission-là, Tropicurama, c'était Enea à Désiatanto tous les samedis. À l'époque, moi, j'étais bien, bien petit, parce qu'il me vive avec la radio en écoutant toute une jolie émission. Et on écoute Clarel Betsy tout de suite avec Codilo.

Anita My Love, comment je te connais, c'était un grand classique du Sega mauricien et sa morceau-là qui est sorti en 1978 par le chanteur Mario Hamel. C'est une déclaration d'amour passionnée et espiègle, bien sûr chantée en créole et qui fait danse plusieurs générations dans l'océan Indien. Anita My Love, c'est la version de Clarelle Betsy qui doit l'écouter et juste après, ce sera Oh là là, Lélo, oui, et aussi nous prenons la chanson électroniquement vôtre de Clarelle Betsy.

C'est le 1er juillet 1971 qui nos camarades Clarel Betsich quitte l'île Maurice pour Paris, avec comme ambition pour apprendre la musique et aussi pour faire lier une place dans ce milieu. Et juste après sa scolarité secondaire, Lynn abandonne tout pour Paris, 40 ans après. Et bien sûr, Lynn dit dans plusieurs interviews qu'il n'est pas déçu de son choix. Ok, voilà. Et me rappelle autres que nos camarades Clarel Betsich quitte nous il y a quelques années de cela, il a 72 ans. Et là, dans l'écoute Tifrère, c'est un des succès de Clarel Betsich. Ça mot cela qui s'est sorti en 1970. C'est un vibrant hommage musical au célèbre Tifrère Jean-Alphonse Ravaton, le père du Sega. Et dans l'écoute ça mot cela tout de suite, Tifrère est juste après Papa Adeline.

Highway Sisters, comment vous connaissez, c'est un véritable duo de musique country originaire du Texas. Et nos camarades Clarel Betsy, fin reprend sa mot cela, les amis. Et c'était 100% Clarel Betsy ici, l'Ozot Radio, SBC Radio. J'espérais qu'il tout bat la musique Clarel Betsy, fin fait ce plaisir ici, l'Ozot Radio préféré. Et c'est avec plaisir qu'il vous pourrez retrouver la semaine prochaine, dimanche prochain, ici, l'OSBC Radio. Et me rappelle Zot qui c'est l'émission là, il y a une rediffusion, le jour, sur les ondes de Paradise FM. Et c'est avec plaisir qu'ils m'ont pu faire écoute ben les autres morceaux d'antan, ben sans son qu'il manque la scène musicale du côté de l'île Maurice. Et c'était Jonathan Agata avec Zot à l'antenne, à la programmation musicale et à la technique. Gros bisous.

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6: C'est connaissance qu'on a besoin pour faire une plante produire au maximum. Et naturellement, parce que plante en fonction, quand il est planté dans la terre, on a besoin de comprendre l'environnement de la terre.

0: 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Plante en mauvaise partie et tire dans la terre, manger. 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
0: 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C'est dans le cas que nous pouvons empêcher les insectes nuisibles en dommage nos plantes avec des qui nous maintiennent notre productivité ou bien même augmentent notre productivité. L'utilisation de l'engrais, l'utilisation de la couverture pour influencer la quantité de la lumière qui est implantée dans rien. Et également, dans un contexte très, très moderne, que nous, maintenant, nous commençons à appliquer, c'est l'utilisation stricte pour influence température côté implanté poussé.
1: 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Et ça, il y a une spécialisation qui est chez Marie Moustache, il fait pendant son étude pour être un agronome.
0: 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Sa spécialisation est importante parce que dans un monde qui nous vivons là-dedans, il est bien capable qu'on ait, premièrement, qui quand c'est l'engrais au service, spécialement les terres où on peut cultiver l'eau, une grande partie de la terre, mais non seulement qu'il l'engrais coûte, mais l'engrais en excès dans la terre, il amène une quantité de pollution. Alors, mon travail, c'est pour assurer que tout bon matériau qui nous servit dans la terre pour faire une plante pousser, il y a un niveau qui est acceptable et qui est normal et qui est bien géré.
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2: 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Et nous le voyons, c'est pour contrôler les pestes qui peuvent entrer dans le pays qui désala. 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
3: 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Parce qu'il représente une connaissance de base qui est ouverte dès là et plus tard. Les autres opportunités. Si vous décidez pour retourner, pour un travail, que ce soit dans le domaine public ou bien dans le domaine privé, vous pouvez suivre différents chemins. Dans le domaine secteur public, vous avez l'opportunité pour suivre une carrière par un monde suivre et peut-être finir par un monde fini. Par contre, si vous continuez l'étude approfondie, là aussi, vous êtes capable de retourner dans le domaine public, mais également, vous êtes capable de continuer dans un domaine très académique. Parce que dans mon université, dans plusieurs organismes internationaux, il y a nécessité de travailler pour seulement l'organisation internationale. Et d'ailleurs, il y a plusieurs CCLOI qui vous fait actuellement. On a une différente satisfaction à la fin du jour. Immédiatement, les points que vous voulez faire, c'est qu'après tout, l'agriculture, il y a énormes opportunités pour faire l'argent. Autant plus encore que les restes domaines qui m'ont fait penser comme ça.
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1: Il est important alors pour noter que c'est seulement étudiants et levels qui sont capables de faire ça soi. 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
2: un C. Vous avez besoin de mathématiques, biologie, chimie et géographie. 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Vous avez besoin de 3 de sa bonne 6-E. 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
0: 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Et dès là encore, beaucoup plus tard, moi je suis un conseiller spécial dans le département ressources naturelles. Et maintenant, c'est un travail qui est complètement différent. Un bon travail, par exemple, que j'ai gagné récemment, c'était pour mettre ensemble un papier qui propose stratégie et policy pour l'agriculture pour ça c'est qu'à venir, c'est-à-dire 2007 à 2011. 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

0: Mais enfin, peut-être que vous êtes capable de copier ce document également contre moi. 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OK. Au revoir. Alors, ça, c'était mon travail qu'on appelle correspondant national pour FAO. 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
0: 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Et la plupart l'idée des organes à travers aux bons techniciens qui le fil, qui peut faire son travail pour. 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
0: 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Ça, c'est un. 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Et pas tout le temps qu'il nous capable de faire passer ça, simplement parce que un ne peut pas faire passer bien. C'est-à-dire, nous ne communiquons pas bien avec ce monde. Là, nous croyons, nous disons quelque chose d'une telle façon, ce monde comprend. À la fin du jour, ce monde ne comprend pas ça bien. 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Parce que pour lui, 10 kilos, 10 grammes, peut-être n'a pas grande différence. Voilà, ça c'est un domaine. C'est une difficulté qu'ils vont voir et qu'ils vont vivre. 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